Dan Hartmann haben wir hier gehört mit We Light My Fire. Bevor wir gleich zu den Filmen kommen, die derzeit laufen im Cinema Alpen, hier schon mal eine kleine Vorschau. Und zwar auf den Film Francophone. Der heißt diesmal Le Château des Sages und wird gezeigt am Montag, 2. November um 17 Uhr. Also ein Film in französischer Sprache. Worum es hier geht? C'est pour le jeune public, donc un film de patrimoine, film pour enfants. L'histoire, c'est donc Koum est un jeune Wunkos, tribu de singes, qui vit sur la canopée et dont la hantise est de tomber dans le monde d'en bas, qu'il croit peuplé de monstres maléfiques, comme refuse de croire ces vieilles légendes et par bravade et imprudence retrouve projeté dans ce fameux monde, celui des Lankos et dans l'univers du château des singes. Also für Leute, die Französisch verstehen, die wissen, worum es geht. Alle anderen können es ja noch lernen. Ne? Das ist die Gelegenheit. Schaut da gerne mal rein. Le château des singes, donc pour nos amis francophones, le film francophone, le lundi 2 novembre pour le prix d'entrée seulement de 7 euros à la caisse du soir chez Kultcom au cinéma à Eupen. So, und gleich das aktuelle Kinoprogramm aus Eupen. Oh.

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1: 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L'Irlande, séduit par sa beauté sauvage, ses côtes battues par l'océan et ses paysages façonnés par l'eau, la pierre et la tourbe. 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